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1: Esther Merino por Alegrías en la Diputación de Málaga, año 2010.

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2: María Laburra por Soleá. Le acompañan las guitarras de Paco y Juan del Gastor.

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2: Soleá de Triana y Jerez, canta Rafael Romero el Gallina con las guitarras de Rogelio Reguera y Antonio Serra.

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2: 1992, un disco de José Domínguez el Cabrero dedicado a los fandangos. Escuchamos Fandangos de Almonaster con la guitarra de Antonio Sousa.
3: ¡Dale, Sousa!

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1: Escuchamos a continuación a Chato de la Isla con la mítica zambra Carcelero Carcelero. Guitarra, Víctor Rosa.

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2: El Polo, Rafael Romero el Gallina con Perico el del Lunar a la guitarra.